0: tu veux vraiment. Moi je t'ai proposé l'argent, tu ne veux pas. Bon, je veux maintenant te donner ma femme. Ma femme, mon amour, mon espoir, ma carotte, ma papaye.
1: Ah non, monsieur. Non. Tu veux que moi je paye les adultères ici-bas? Non. Je t'amène toujours.
0: Mais je te parle en français, tu veux pas? Bon, je vais te parler un peu en anglais.
1: Please, Mr. Corbière, à qui vous mène mon
0: aide? $100.
1: Non, monsieur, non.